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1: Là, je vais en faire un champion de la boulangerie. 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
2: Mes chers amis,

0: Votre tournée, on a peur ou on est bon là? You okay, Andy? 1, 2, 3, 4.
1: Jouer.

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0: Bonjour et bienvenue sur Brise-Glace. Bonjour les filles. Et tout d'abord, avant de commencer cette émission, on va parler de quoi ? On va parler des vœux. Et oui, chers auditeurs, chers amis de Radio Collège, en ce début d'année 2026, permettez-nous, toute l'équipe de Brise-Glace, de vous adresser nos vœux les plus sincères depuis 1984. Et oui, 1984, Radio Collège s'engage à vos côtés pour porter un projet éducatif, une voix libre, créative et fédératrice. Nous sommes fiers de partager avec vous cette aventure unique, faite de musique, de débats et de moments de complicité. Cette nouvelle année, nous souhaitons continuer à vous proposer des programmes variés, des émissions de qualité et une antenne toujours plus ouverte sur le monde et sur la défense des minorités. Voilà, Radio Collège, c'est énorme et c'est une bonne année qui s'annonce avec vous les filles pour cette émission Brise-Glace. Et en plus, aujourd'hui, exceptionnellement, nous avons en duplex Tiffaine qui va faire quoi aujourd'hui ?
1: Moi, je vais vous parler d'un petit objet du quotidien, je vais vous parler des clés.
0: Eh ben, parlons des clés, passe-partout. Et donc, Tiffaine, ça sera à toi dans quelques instants.
2: Approche, approche, fais attention.
3: Ah. Je suis impressionnée.
1: Salut tout le monde, bah, du coup je suis en duplex, mais je suis quand même très contente d'être avec vous aujourd'hui.
0: Parce que tu es à Dubaï.
1: Je vous parle effectivement, exactement, duplex à Dubaï, au soleil, au chaud. J'aimerais bien, mais non, malheureusement, en direct de chez moi.
0: À Périgny.
1: Exactement.
0: Voilà, vous savez tout.
3: Tu veux pas donner l'adresse ?
0: Non, je donnerai pas l'adresse.
1: Du coup, moi, aujourd'hui, je vais vous parler d'un petit objet du quotidien qu'on utilise absolument tous les jours, que ce soit en partant ou en rentrant chez soi, pour conduire sa voilure, pour conduire sa voiture, pardon, pour détacher son vélo. C'est un objet auquel on fait même plus attention. Enfin, si, on se rend compte de sa valeur, en fait, surtout quand on la perd. Je vais vous parler des clés. J'ai eu cette idée de chronique, effectivement, en sortant de chez moi. Voilà, j'ai mis les clés dans ma poche et je me suis dit, tiens, mais en fait, ça vient d'où, les clés ? Et donc, j'ai fait mes petites recherches dessus. Et donc, effectivement, pendant des siècles, les clés ont surtout servi à ouvrir des portes, mais elles ont aussi surtout servi à montrer qui avait du pouvoir et qui restait dehors. Donc, je vais commencer par vous présenter la petite définition du Larousse.
0: La fameuse.
1: Alors, attention, c'est assez technique. J'espère que vous êtes prêts et prêtes.
0: On est prêts.
1: Alors, une clé, c'est une pièce métallique qui porte à une extrémité le paneton ou des encoches pour actionner le pen de la serrure et, à l'autre extrémité, un anneau ou une tête pour permettre la manœuvre. J'imagine que vous avez
4: toujours ouais. Performant dans les définitions.
0: Attention, hein, Thierry, je prépare la manœuvre, je tourne la clé.
1: En bref, voilà, c'est un petit levier métallique qui sert à ouvrir et à fermer une serrure, puisqu'en effet, la clé ne peut pas exister sans la serrure. Et la serrure, elle, qui est un dispositif fixe qui commande l'ouverture et la fermeture soit d'une porte, soit d'un meuble, soit d'un objet. Et du coup, je trouvais ça un petit peu intéressant de remonter jusqu'à la création de cet objet, puisque la clé, en fait, c'est vraiment un instrument fondamental en ce qui concerne tout ce qui est sécurité et protection. Et donc, en fait, l'origine des clés remonte à l'Égypte antique, où les premières serrures sont apparues, donc il y a plus de 6000 ans. À l'époque, elles étaient conçues en bois et elles étaient utilisées pour protéger des biens qui étaient assez précieux. Et finalement, donc ce dispositif qui est plus ou moins resté le même, il a progressivement évolué au fil des siècles. Par exemple, à la Renaissance, les clés se modernisent, que ce soit sur le plan artistique ou technique, et les serrures deviennent vraiment beaucoup plus complexes. C'est par exemple à cette époque qu'on invente le passe-partout.
0: Ah !
1: Donc le passe-partout.
4: Tu l'avais deviné, Paul.
1: Il l'avait deviné déjà, voilà. C'est une clé qui permet à une seule d'ouvrir plusieurs serrures. Et à cette époque, du coup, les serruriers et les artistes, ils collaborent vraiment pour faire des clés un petit peu comme des chefs-d'œuvre. Voilà, c'est vraiment des objets d'art plus que des outils. Ils en font de toutes les tailles, de toutes les formes. Le but, c'est que ce soit beau et qu'on voit les clés.
0: Très bien.
1: Donc ça, c'était pour l'époque de la Renaissance. Mmh. Ouais, exactement.
0: Et ça viendrait de là aussi, les clés de la ville. On vous offre les clés de la ville, les grosses clés.
4: Très symbolique.
1: Exactement. Je vais parler des symboliques des clés. T'es trop en avance, Paul.
0: Je suis trop vite.
1: C'est déjà le conclu de ma chronique.
0: Je suis déjà en 2027.
1: Exactement.
4: Alors, les résultats.
1: Ensuite, du coup, au XVIIIe siècle, donc on a un ébéniste anglais, Joseph Bramah, qui révolutionne la serrurerie en inventant la première serrure à barillet. Donc, ça permet de complexifier vraiment le mécanisme. Donc, c'est plus sécuritaire. Et un petit peu plus tard, donc la famille américaine des Yale a perfectionné vraiment ce concept avec la serrure à goupille et la clé plate crantée. Et c'est un modèle au final qu'on utilise encore de nos jours. Donc au final, à travers les époques et les pays, les clés ont toujours existé et elles ont toujours joué un rôle essentiel pour protéger nos biens et nos lieux. Mais comme je disais un peu plus tôt, la clé, ça a jamais été seulement un outil.

0: une grosse clé, donc ça veut dire que j'ai beaucoup de pouvoir.
1: Ça vous fait rigoler. Non mais, waouh, 5 ans et demi. Allô, elle a dit grosse clé. Ouh là là. Non mais je suis désolé, Tiff.
0: Il ne faut pas oublier que ça reste des objets à la base qui étaient quand même très très masculins. Donc,
2: voilà.
1: Ça y est, elles sont contentes.
3: Là aussi, on en revient toujours.
2: Mais surtout que Paul, nous on rigole parce qu'on assume de rigoler, mais t'aurais vu ton regard, c'était carrément complice quoi. Il ne vous dit pas tout, chers auditeurs, il ne vous dit pas tout.
0: Donc voilà, avoir une clé, avoir une grosse clé, c'était avoir un statut et une certaine place dans la société. Par exemple, les domestiques n'avaient pas accès à toutes les clés. C'était vraiment le maître de maison qui détenait littéralement le contrôle de l'espace, qui décidait qui pouvait accéder à une pièce ou pas. Donc c'était aussi un symbole d'autorité. Et par exemple, ça me fait penser à l'exemple que tu as donné plus tôt tout à l'heure, Paul. En temps de guerre, en fait, quand une ville se soumettait à un nouveau maître, on lui remettait symboliquement les clés de la cité.
1: D'accord.
0: Il y a d'autres exemples que j'ai trouvé intéressants et que je connaissais pas du tout. Par exemple, à l'époque romaine, le mari donnait symboliquement un trousseau de clés à sa femme, qui devenait alors maîtresse de la maison. Et elle, en échange, lui remettait une clé de sa chambre, parce que ça devenait sa femme.
2: Eh oui.
0: Donc comme quoi, les clés, c'est vraiment une affaire masculine. Pareil au Moyen-Âge, lorsqu'une veuve renonçait à l'héritage de son mari parce que les dettes dépassaient ses biens, elle jetait symboliquement son trousseau de clés sur sa tombe le jour de son enterrement.
2: Ah ouais, très symbolique, oui, en effet.
0: Très symbolique, ouais. C'est pour ça que je vous disais plutôt que voilà, à travers l'histoire, la clé, ça a quand même été un objet qui a était très longtemps genré, puisque les femmes, elles tenaient les clés de la maison, et les hommes, quant à eux, ils détenaient les clés importantes, c'est-à-dire les clés des coffres, les clés des objets vraiment de valeur. Du coup, je trouve ça intéressant qu'à travers un si petit objet, enfin, bon, à l'époque, pas si petit, mais il y avait vraiment une répartition symbolique du pouvoir et du contrôle sur qui détenait les clés. Et j'allais même continuer en disant que même encore aujourd'hui, je trouve que donner ses clés, c'est pas une métaphore vraiment innocente, parce que c'est vraiment confier son intimité à quelqu'un, par exemple si on donne les clés de chez soi. Et puis surtout, quand on perd ses clés, je trouve que c'est vraiment un sentiment
2: d'échec.
0: On se sent hyper vulnérable, quoi.
2: Un sentiment d'échec.
1: Est-ce que tu connais des gens qui ont jamais leurs clés?
0: Oui, tout à fait.
3: Qui les cachent tout le temps sous un pot de fleurs?
1: Qui ont jamais leurs clés, qui perdent leurs clés, ils savent jamais où sont leurs
0: ou
1: clés.
0: Ou qui laissent leurs clés sur la serrure, par
1: ou
0: exemple.
1: Ou qui laissent leurs clés sur la serrure. Ça, j'en connais quelques-uns.
0: J'en connais un qui est assez proche de moi, ouais. Mais il a de la chance, parce que les gens prennent soin de lui et lui ramènent ses clés. Mais oui, Paul adore oublier ses clés.
1: J'ai une grosse malédiction, j'arrive pas.
3: Mais t'as envie de partager,
0: assez
3: en fait.
0: Ok avec ça, enfin, ça te déclenche pas. Moi, c'est un si petit objet, les clés, mais vraiment, je les perds, ça me déclenche une tempête émotionnelle. Alors que toi, t'as l'air assez ok avec ça.
1: Oui, non, je m'en bats les reins, ouais, clairement. Ouais.
0: Enfin voilà, du coup jusqu'à nos jours, je trouve que finalement aujourd'hui on a de moins en moins de clés. On a des badges, on a des digicodes, on a des smartphones. On n'ouvre plus directement avec un objet, mais on peut offrir un accès temporaire en donnant son code, etc. Donc voilà, je trouvais ça vraiment intéressant. C'était la petite histoire des clés.
1: Et puis il reste voilà. Toujours les clés de l'amour.
0: Les clés de ton cœur,
2: oui, Paul. Et oui, et oui, et,
1: et oui. Et oui, et ça, personne n'a trouvé la clé.
2: Mais peut-être que comme tu perds toutes tes clés, Paul, c'est peut-être ça le problème.
1: Oui. C'est hein? dû tomber dans un puits.
2: Et non pas, peut-être pas dans la poche de quelqu'un.
1: Et pourtant, c'est une grande clé.
2: Ah, j'ai une très grosse serrure, Paul.
0: C'est des choses précieuses à protéger, c'est pour ça.
1: Exactement. Merci beaucoup, Tiff, pour ce reportage historique sur les clés, où on les verra maintenant différemment.
0: Merci à vous de m'avoir écouté. Et puis, je vous laisse maintenant sur Mrs. Jones de Pitt.
1: Ah!

0: C'était Mrs. Jones de Pitt. C'était maintenant qu'il fallait que je dise.
1: Eh bien, merci beaucoup, Tiff, pour cette belle présentation des clés. Et puis maintenant, on va passer à Emma.
2: Approche, approche, fais attention.
0: Ah. Hier, c'était mon anniversaire.
3: Bon anniversaire, Emma.
1: Bon merci. Anniversaire, Emma.
0: Donc, je suis toujours contente que ce soit ma fête. J'aime bien recevoir des petits messages, des petites attentions, des cadeaux. Je suis vraiment pas...
1: Je t'ai pas du tout envoyé de message ni de petites attentions.
0: Mais justement, tu sais quoi ? C'est comme ça que je compte mes amis, en général, en fonction de ce
1: qu'il y a. Yes, allez.
0: Mais j'ai des amis qui vivent pas du tout leur anniversaire de la même manière. Et c'est plutôt pour elles une journée assez anxiogène. Et leur âge devient de plus en plus une préoccupation. Et elles n'arrivent pas à se célébrer. Un peu comme, je sais pas si vous connaissez Ally McBeal, mais il y a un épisode où Ally McBeal se morfond sur son canapé toute la journée parce que c'est son anniversaire, alors que ses potes sont en train de lui faire une fête un peu plus... Ils sont en train de la fêter, quoi, en fait. Mais elle, elle préfère rester à pleurer sur son canapé. Et du coup, il y a aussi Mona Chollet qui, dans Sorcière, je ne sais pas si vous connaissez Mona Chollet, c'est une journaliste féministe qui a écrit un livre qui s'appelle Sorcière. Et dans Sorcière, elle raconte qu'elle a fêté ses 20 ans et qu'à la fête de ses 20 ans, elle n'a pas arrêté de parler à ses invités de son angoisse de vieillir. Et moi, même si je suis très heureuse d'être entourée le jour de mon anniversaire, et ben je scrute tous les matins mon reflet dans le miroir et je compte mes cheveux blancs. Et devinez quoi ? Eh ben, il y en a de plus en plus. Donc, en effet, je peux rien y faire. Je vieillis. Mais je comprends pas pourquoi j'ai autant de difficultés à l'accepter. Et pourquoi je suis pas la seule. Et pourquoi on a plus envie de ressembler au frère Bogdanov que d'accepter les rides de nos pas de doigts, tu vois. Donc, alors, c'est un peu ça.
1: Peut-être pas aller jusqu'au frère Bogdanov, mais...
0: Bah ouais, mais c'est quand même moche, quoi. Même, je trouve que même si tu ressembles pas au frère Bogdanov, c'est quand même pas... Enfin bref, moi je comprends pas tout ça. Donc du coup, j'ai relu Mona Chollet. Et donc du coup, dans Sorcière, la journaliste, elle explique bien que si tous les êtres humains vieillissent, les hommes et les femmes ne sont pas logés à la même enseigne. Par exemple... Non, je t'ai vu lever les yeux au ciel.
1: J'ai rien dit, je n'ai rien dit.
0: Mais tu sais qu'en 2008... Oui. Pendant la campagne présidentielle des États-Unis, il y a un journaliste conservateur qui a disqualifié Hillary Clinton en écrivant « Est-ce que ce pays a vraiment envie de voir vieillir une femme jour après jour ?»
3: Wow.
0: C'est chaud quand même. Ouais. Alors que pendant les deux mandats d'Obama, tout le monde était là en train de s'émerveiller à le trouver hyper élégant avec ses petits cheveux grisonnants, tu vois.
1: Up de ouf.
0: Ah mais clairement. Et du coup, en parlant de cheveux blancs, est-ce que vous saviez quand même que François Hollande se les teignait?
3: Mais
1: oui,
3: non.
1: Oui, bien sûr.
3: Mais j'avais pas l'info. Si,
1: si, bah, attends, le mec, il est noir de jet.
3: Ouais, j'avoue. Vois, ça... Bah, en fait, c'est que moi, j'y attache aucune importance, mais c'est vrai que maintenant que tu le dis.
1: Waouh, comment que c'est dur pour François.
0: Ouais, enfin, François s'en remettra peut-être pas. Mais en tout cas, du coup, Nicolas Sarkozy. Arrêtez pas de le taquiner là-dessus et d'en parler à ses collaborateurs, à lui. Et il disait, non mais franchement, est-ce que t'as déjà vu un mec qui se teint les cheveux? Et donc du coup, ça a été une source de honte pour François Hollande. Mais en même temps, c'est parce qu'un homme est censé assumer les marques de vieillesse, alors que nous, on est censé les cacher. Tu vois? C'est la preuve, c'est aussi qu'on va complimenter Clint Eastwood sur son beau petit visage tanné, alors que les actrices hollywoodiennes sont de moins en moins payées à partir de 35 ans.
3: C'est dégueulasse.
0: Bah oui. Et du coup, à ce propos, Mona Chollet va citer un tweet de Carrie Fisher. Les hommes ne vieillissent pas mieux, ils ont juste l'autorisation de vieillir. À l'inverse, la valeur des femmes dépend de leur jeunesse. À Hollywood, les actrices voient leur salaire augmenter jusqu'à 34 ans, puis baisser. Et dès le début de leur carrière, on les questionne sur leur peur de vieillir, ce qui est une manière de la conditionner, en fait. Pour un article de Chloé Dominguez, Penelope Cruz a déclaré « Depuis que j'ai 22 ans, les journalistes me demandent « Avez-vous peur de vieillir ?» En gros, le message que les femmes reçoivent, véhiculé par la société, c'est super d'être jeune, mais terrible d'être vieille. Alors comment on peut profiter de la vie quand on redoute d'avancer ? Eh oui. Cette peur de vieillir est liée à la hantise de la péremption, l'horloge biologique, etc., etc. C'est un discours alarmiste qui est véhiculé par les médias, les réseaux sociaux et certains médecins. Par exemple, on nous parle de grossesse à risque ou de grossesse gériatrique à partir de 35 ans. Or, il y a Martin Winkler, qui est un ancien médecin, qui rappelle que 83% des femmes peuvent avoir des enfants sans rencontrer aucune difficulté après 35 ans. Parallèlement, on occulte le fait que la fertilité aussi des hommes, elle diminue. Donc le discours général ne se préoccupe donc que de l'âge des femmes dans la parentalité. C'est aussi une manière de toujours les ramener au rôle de mère. Mais bon, je charrie parce que elles doivent aussi rester désirables et pour l'être, elles doivent rester jeunes. On ne compte plus le nombre de couples célèbres où la femme compte une bonne vingtaine d'années de moins que l'homme.
1: En Leonardo DiCaprio.
0: Bah ouais, et Beck Bédé aussi. Beck Bédé a déclaré que l'écart d'âge était le secret des couples qui durent. Merci pour le tips, hein, d'ailleurs. Il a 48 ans et il est en couple avec une femme de 24 ans, le double. Les conquêtes de Leonardo DiCaprio dont tu parlais ont généralement entre 22 et 25 ans. Alors que lui, il en a 48.
3: Alors moi j'ai un petit, parce que c'est un débat que j'ai déjà eu avec des amis ça.
0: Ouais.
3: Et en fait, vous savez comment on appelle un homme, parce que pour une femme plus âgée qui sort avec un homme plus jeune, on appelle ça une cougar. Mais pour un homme, vous savez comment on dit ?
0: Un tonjon ?
3: Un puma.
0: Un puma ?
3: C'est vrai. Je vous assure que j'ai trouvé ça sur internet. Donc c'est Leonardo DiCaprio est un puma.
1: Mais à partir de combien de temps on est un puma ?
3: Alors attends, parce qu'il y a une stat là-dessus aussi que j'avais lu. C'est 8 ans d'écart.
0: 8 ans d'écart ?
3: C'est que dalle en fait. C'est que, enfin, 8 ans d'écart dans un couple, c'est pas grand-chose, tu vois.
0: Ouais.
3: Moi je trouve.
0: Mais
3: alors
0: après,
3: Paul a une petite mimique ou il a un petit doute. Ça se voit.
1: Est-ce que je suis un puma?
3: Oui, Paul.
0: Mais après, on dit souvent que l'amour ne se commande pas.
1: Exactement. Et puis moi, on m'a donné une addition, c'est que tu prends l'âge, tu le divises par deux et tu rajoutes 7, un truc comme ça.
0: Non, n'importe quoi. Mais c'est un truc de magazine féminin à deux balles, ça.
1: Trop pas. Moi j'y crois et ça colle parfaitement et je suis dans les règles.
3: Okay.
1: Donc vous prenez son âge, vous le divisez par deux et vous rajoutez plus 7.
0: Attends, on prend l'âge de qui de la fille ou de l'homme ?
1: Bah, ça fait que ça passe ou pas quoi.
0: N'importe quoi. Bon, je reprends, d'accord ?
3: Ça fait que ça passe.
0: Je vous répondrai puisque vous
1: c'est
0: me dites
1: bizarre.
0: Que alors, l'amour.
1: Pas en dessous de 18 ans, on est d'accord. Hein,
0: Voilà. Il est relou là.
1: Oui, désolé pour la chronique, on est en train de totalement flinguer.
3: Non mais on adore ce thème, Emma, c'est pour ça.
0: Ouais, je sais. Mais donc on dit que l'amour se commande pas, d'accord ? Vous êtes d'accord ?
3: Oui.
0: Et nous on répond, bah non, en fait, ça c'est vrai, mais ça se conditionne quand même.
3: Oui.
0: Et donc par rapport à DiCaprio et à Beck Bédé, et puis à ce qu'on est en train de raconter là, je doute qu'il s'agisse de vrai amour, quoi. Mais je m'étendrai pas d'abord sur le sujet parce que je suis pas experte en la matière. Mais du coup, il y a une meuf qui s'appelle Liv Stromquist qui a écrit plein de BD. Et du coup, par rapport à ce que c'est que l'amour et comment ces hommes-là objectifient les femmes, ben, ça peut être aussi intéressant à creuser. Parce que finalement, c'est toujours une manière de ramener tout ça au corps et à seulement la femme. Enfin, voilà.
1: La femme objet.
0: La femme objet, quoi. C'est-à-dire aussi que je pense que si le vieillissement des femmes était montré et rendu désirable dans les films et les médias, assumé et accepté par la société, DiCaprio et Beck Bédé ne jetteraient peut-être pas leur meuf dès qu'elle dépasse les 25 ans. Parce que pour l'instant, les seules représentations collectives de femmes âgées qui existent sont la grand-mère, encore assignée aux enfants et à la famille, ou la sorcière. Et il n'existe pas de représentation de femmes âgées heureuses, et de façon générale, les femmes âgées sont invisibilisées. Mona Chollet cite un article qui date de 1970, qui s'intitule « 80 femmes à suivre durant les années 1980, et seulement 6 sont la cinquantaine et une la soixantaine ». Du coup, pour clôturer cette chronique, je vous propose un inventaire de femmes à suivre en 2026 qui ont plus de 45 ans et dont Brigitte Macron ne fait pas partie. Pas plus que Rachida Dati d'ailleurs. Et comme je suis pas très cultivée, aussi quand même un petit peu, mais voici une sélection de 10 femmes qui ont plus de 45 ans et dont la vie et carrière sont intrinsèquement liées au militantisme. Les femmes utilisent leur voix et leur notoriété pour transformer la société, que ce soit pour l'action politique de terrain, la lutte syndicale ou le combat associatif. Et donc, mon top 1, c'est Rokhaya Diallo, 47 ans, journaliste et activiste antiraciste. Ensuite, on a Corinne Massiro, 61 ans, actrice, célèbre pour son rôle dans Capitaine Marlowe. Elle est une figure atypique du paysage français, mince, elle est très engagée à gauche. Christiane Taubira, 73 ans, politicienne et autrice, figure majeure de la gauche française. Elle est reconnue internationalement pour avoir porté la loi ouvrant le mariage aux couples de même sexe en France. Ariane Ascaride, 71 ans, actrice, muse du cinéaste Robert Guédiguian. Elle incarne une certaine idée du cinéma social et engagé. Agnès Jaoui, actrice, réalisatrice et scénariste. Moi, je suis une grande fan. C'était la compagne de Jean-Pierre Bacri. Suzanne Sarandon, actrice et activiste aux États-Unis, 79 ans. Manuela Carmena, politicienne et magistrate espagnole, ancienne maire de Madrid, cette juge à la retraite est une figure emblématique de la gauche citoyenne espagnole. Angela Davis, activiste universitaire et autrice des États-Unis. Elle est proche du mouvement des Black Panthers et elle reste une icône mondiale de la lutte contre le racisme. Jane Fonda, actrice et activiste aux États-Unis. Angélique Kidjo, chanteuse et ambassadrice du Bénin. 5 fois lauréate des Grammy Awards, elle est une voix puissante pour l'Afrique. C'est bon, j'ai fini.
1: Moi, j'ai retrouvé le calcul, donc je l'ai. Par exemple, le calcul qui marche. Hein. Bah non, je reviens là-dessus. Par exemple, là, moi, j'ai 36 ans. Donc, je le divise par 2, ça fait 18. Je rajoute plus 7, ça fait 25. Donc, à 25, au-dessus de 25, c'est OK. En dessous de 25, c'est pas OK.
3: C'est un seuil, en fait.
1: C'est scientifique. Hein.
0: N'importe quoi.
1: C'est mes deux potes qui me l'ont dit.
0: T'as dit 36 ?
1: Là, j'ai 36. Tu le divises par 2.
0: Ouais, et tu rajoutes,
1: plus 7, ça fait 25.
0: Ça fait 11 ans d'écart.
1: C'est OK.
0: Oui, non, mais t'imagines, du coup, si le gars, il a 53 ans.
1: Bah, il divise par deux,
0: il
1: c'est
0: divise
1: toujours
0: par deux.
1: Il aura, ça, il aura pas d'enfant.
0: Mais hein. ce sera plus. Non, mais heureusement qu'il n'y aura pas d'enfant.
1: Bah oui. Mais non, mais je veux dire, il n'y aura pas de gamin de 18 ans, quoi.
3: Moi, je voulais un peu revenir sur ce que tu disais, Emma.
1: Non, mais genre, Leonardo DiCaprio ne respecte pas cette règle.
0: Ah bah non, clairement pas.
1: Bah voilà, c'est ça que je suis en train de dire.
0: Oui, oui, bah. Et Bec BD non plus. Hein.
1: Et Bec BD non plus.
3: Moi, je voulais revenir sur le début de ta chronique où tu disais qu'en fait les actrices dès le plus jeune âge elles entendent le fait que vieillir ça va devenir de plus en plus difficile dans leur carrière. Mais en fait et là toutes les femmes que tu as citées dans ta liste, c'est des femmes qui brillent pas uniquement par leurs compétences dans leur métier, mais par leur engagement et donc le fait qu'elles se soient élevées par un autre biais que leur carrière professionnelle.
0: Ouais.
3: Et du coup, ça veut dire que ça ramène quand même beaucoup la condition des femmes dans le cinéma à leur physique, en fait. Parce que si elles ne sortent pas de leur... si elles ne s'épanouissent pas dans des discours parallèles, eh bien, du coup, elles deviennent quand même invisibles.
1: Et là encore, tu as parlé de personnes qui étaient connues. Parce que tu peux avoir la personne lambda qui est un peu trop vieille et placardisée.
0: Clairement, ouais. Oui, et ça arrive de plus en plus fréquemment. Enfin, j'en ai des proches de moi, des femmes qui, proches de la retraite, et ça y est, c'est fini pour elles, quoi.
1: C'est fini professionnellement,
0: mais aussi parce que du coup, les femmes sont quand même moins...
3: Elles se rétractent sur elles-mêmes
0: autour de la famille, souvent. Enfin, quand on pense aux générations de nos mères, j'imagine, on se retrouve vraiment à faire famille autour des enfants. Et bizarrement, enfin, moi, je sais que elles se sont coupées de leurs amis, de leur réseau. Et puis, du coup, à passer cet âge-là où les enfants sont partis, elles se retrouvent seules, quoi, aussi. Okay. D'une autre manière, pour pouvoir se réinventer, c'est difficile. Et surtout, une fois que, si jamais ton employeur profite aussi de ça, de ton approche de la retraite pour te placardiser, alors là, c'est quand même.
1: C'est assez hard. Ouais, c'est assez hard.
0: Voilà.
1: Plus la ménopause, tout ça. Combo gagnant.
0: Combo gagnant, quoi.
1: Eh ben merci beaucoup Emma, peut-être une musique ?
0: Ah oui, ce sera Barbie Girl de Aqua.
1: Ah yes.
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2: C'était Barbie Girl de Agua.
3: En espagnol.
4: Et Agua, c'est Barbie Girl de Agua.
5: Eh ben merci Emma, je vais reprendre le flambeau. Merci beaucoup Emma pour cette chronique sur le vieillissement.
2: Des femmes.
5: Des femmes, pardon.
2: Pas le tien.
5: Oui, apparemment les hommes n'ont pas le droit de vieillir. Bon, on a compris. Donc j'espère que vous avez retenu le calcul. Votre âge, vous le divisez par deux, vous rajoutez plus 7 et vous avez l'âge.
2: Ça c'est pour les hommes, hein, évidemment.
5: Voilà, ça c'est pour les hommes, exactement.
2: Vous pouvez faire pareil pour les filles, mais...
5: Est-ce que je peux commencer ma chronique, Emma?
2: Ouais.
5: Non, t'as pas envie, mais allez-y. Hein.
2: Non mais vas-y, parce que c'était du danois.
5: Non, allez-y, on parle en danois.
2: Allez, c'est parti.
5: Ok, ça part.
2: On y va.
6: Approche, approche, fais attention.
5: Ah. Hey, Heidagville, Eichal, Metal Hill, Groenland. Vous m'avez tous compris, mon super accent danois. Et non, c'était, hey, bonjour cher auditeur, je vais vous parler du Groenland. Bien évidemment, c'était ça que je voulais dire. Voilà, Groenland, vous avez dû l'entendre parler ces derniers temps. C'est le sujet du moment, l'île qui fait trembler la planète. Imaginez un territoire grand, 5 fois comme la France, recouvert 80% de glace, où vivent moins de 60 000 âmes, c'est-à-dire pas beaucoup, ça fait moins que la ville de La Rochelle, quand même. Un endroit où le thermomètre, par contre, s'affole, où les glaciers fondent à vue d'œil, et où les grandes puissances, notamment une aux cheveux orangés, se bousculent comme à l'époque de la ruée vers l'or. Welcome in Groenland, épicentre des bouleversements climatiques, des tensions géopolitiques et des rêves d'indépendance. Ici, la glace fond, les convoitises montent et l'avenir de la planète se joue peut-être sous nos pieds. Donc, Groenland, thermomètre d'un monde en surchauffe, on va le voir. L'Arctique, se réchauffe 2 à 4 fois plus vite que le reste du globe. Et le Groenland, pas de chance pour lui, est juste à côté. Fonte des glaces bat des records chaque année. Des scientifiques tirent la sonnette d'alarme depuis des lustres, voire même des millénaires, si on a envie d'être marseillais. Si toute la glace du Groenland venait à fondre, c'est le niveau de la mer qui évoluera énormément. Mais est-ce que ça va monter ? Est-ce que l'île de Ré sera toujours là ? Ça, je préfère pas le dire. Mais ça serait surtout plus d'un 2000 milliards de personnes qui seraient menacées. Mais c'est génial, me direz-vous, parce que si ça fond, qu'est-ce que ça fait ?
3: Si ça révèle ce qu'il y a dans le sol.
5: Exactement.
2: Le permafrost.
5: Donc cette catastrophe écologique ouvre aussi des opportunités d'enfer pour certains, notamment une personne aux cheveux orange. La fonte des glaces libère des nouvelles routes maritimes et révèle des ressources colossales en pétrole, en gaz, en terres rares, en or, de quoi faire saliver les grandes puissances. Mais me dites-vous, donc là, j'ai donné un peu la réponse. Mais pourquoi Donald Trump veut ce Groenland ?
3: Ah, c'est lui le gars aux cheveux oranges ?
5: Oui,
3: ah,
5: c'est
3: pas
5: lui, mais vous l'avez pas. Oh là là,
3: si je l'avais. Il a pas les cheveux oranges, non, c'est la peau qu'il a d'orange,
5: c'est
3: en fait.
5: Il a les jaunes pisse.
3: Ouais, les cheveux, c'est...
2: Ouais, non.
5: En 2025, Donald Trump pose les pieds au Groenland officiellement, une visite touristique. Officieusement, un message clair. Les États-Unis ne lâcheront pas ce territoire stratégique. Deux raisons expliquent l'obsession américaine. D'abord, la position stratégique. Je pense que vous avez tous vu les cartes ces derniers temps du Groenland, où ça se situe. C'est la plus grande île du monde, faut pas l'oublier. C'est une base avancée aussi pour surveiller les missiles russes et chinois. Tiens, tiens. Qui pourraient menacer l'Amérique, comme par hasard, via l'Arctique. Ensuite, les ressources. C'est au moins 34 matériaux critiques pour la transition écologique, l'industrie de la défense. Et comme par hasard, 25 sont présents au Groenland. Tiens, tiens, un trésor de plus en plus convoité. En 2025, les déclarations de Trump ont mis le feu aux poudres. Mais le Danemark a su réagir pour l'instant avec finesse, affirmer sa souveraineté tout en respectant les aspirations groenlandaises. Groenlandaises. Pardon pour les gens du Groenland, je m'excuse. Une réponse européenne unie a suivi, rare dans un contexte de division. Non, me faites pas rire. La France a envoyé son président, l'Allemagne un navire de guerre, un signal fort. Et le premier ministre groenlandais, Jens Frederik Nielsen, qui est né, faut le rappeler, en 91, donc il est plus jeune que moi, le petit loulou. Lui, il a carrément dit
2: « C'est mon année. »
5: Stop.
7: Eh ben, il a 35 ans, voilà, c'est ton année. Il a dit stop, il a dit ça suffit maintenant, les blagues, c'était drôle au début, mais nous, pour l'instant, ce qu'on veut, c'est peut-être notre indépendance, mais pour l'instant, on est encore avec le Danemark et l'Union européenne. Mais lui, qu'est-ce qu'il en dit, Donald ? Donald a déclaré, toujours en 2025 dans son avion, qu'il n'en avait strictement rien à faire. Pour des raisons de sécurité nationale et de liberté dans le monde, les États-Unis estiment que la propriété et le contrôle du Groenland sont une nécessité absolue et que le Danemark ni les Groenlandais ne sont pas capables de le gérer tout seul. Voilà.
3: Très bien.
7: Allons nous faire voir. Alors, faut pas oublier que les États-Unis, comme le Danemark et on va dire l'Union européenne, font partie d'un système qui s'appelle l'OTAN, où normalement on est censé être solidaire et se protéger en cas d'invasion. Ouais. Donc ça pose des gros problèmes au niveau de ce petit délire.
3: Pas hyper fédérateur, l'affaire.
7: Non, on n'est pas très très bon. Voilà. Donc, il a continué dans son délire, Donald Trump. Il a envoyé un émissaire spécial là-bas, Jeff Landry, qui est tout simplement le gouverneur de la Louisiane. Je vous laisse deviner un peu le type de politique qui se passe en Louisiane. Signe d'une volonté de renforcer l'influence américaine sur ce territoire. Ensuite, il a dit, comme je vous l'ai dit, que le Danemark n'avait pas les moyens ni financiers ni humains pour protéger des méchants russes et des méchants chinois. Voilà, c'est son argument premier. Et là, vous allez me dire, qu'est-ce qu'on fait du peuple groenlandais ? je vais avoir du mal, hein. Groenlandais, lui, pour l'instant, on ne l'écoute pas. Et pendant, il a eu son autonomie il y a quand même quelques années. Je ne me souviens plus de la date, mais il me semble que c'est avant les années 70, juste avant les années 70. Mais en fait, que ce soit du côté danois ou que ce soit du côté américain, le destin de ces gens qui habitent dans ce terrain, qui habitent tous les jours, il est pas trop encore écouté. Eux, ce qu'ils veulent vraiment, c'est être indépendants. Le gros problème, c'est que ils sont dépendants du Danemark à plus de 54% au niveau de leur budget, qu'ils ont une ressource minière, mais qu'il faut jouer avec transition écologique, transition énergétique, investissement. Donc en fait, ils sont pris en tenaille, ces pauvres Groenlandais. Et puis là, ils sont un peu genre une olive dans un apéro où il reste une seule olive et on a deux morphales qui veulent choper l'olive. Donc ils sont
2: super
7: pas
2: métaphore.
7: Très très très bien. Mais alors, dans tout ça, le Groenland, ne serait-ce pas le miroir de nos contradictions ? On veut sauver la planète, mais on convoitise ses ressources. On parle d'indépendance, mais aux dépens des autres. On craint la guerre, mais on arme la région. Alors, le Groenland sera-t-il le théâtre d'un nouveau conflit ou le laboratoire d'un monde plus juste ? Une chose est sûre, ce qui se joue aujourd'hui concerne chacun d'entre nous, Européens ou Américains. Sur ce, je vous laisse sur Abyss de Vald. Et puis voilà, on va écouter ça, tout simplement. Pas de questions. Voilà, je vous ai cloué.
3: Ouais,
7: le
3: là,
7: bec.
3: Mais moi, ça me fait penser à quelque chose quand même. Mais est-ce qu'on écoute la musique avant ou après ?
7: On peut, on coupera. Et donc, du coup, je recommence. Ce qui se joue aujourd'hui concerne chacun d'entre nous.
3: Et ben moi, ça me fait penser à une série télé que j'ai vue. Enfin, pas télé, mais.
2: Occupied ?
3: Non, Borgen.
7: Ah,
2: Borgen.
7: Grave,
3: formidable.
7: Borgen.
3: Dernière saison de Borgen, je vous le conseille. On apprend pas mal de trucs sur le Groenland.
7: C'est même le sujet.
3: C'est le sujet principal de la troisième saison, je crois, de Borgen. Et vraiment, on comprend très bien ces fractures sociales et culturelles et pourquoi ils veulent l'indépendance. Et ça paraît très, très clair.
7: Et c'est marrant que tu dis ça parce que l'acteur qui joue le premier ministre dans la série Borgen, donc premier ministre groenlandais et première ministre du Danemark, et bah en fait maintenant il fait de la politique et il est aussi dans une grosse industrie qui prône le côté américain.
3: Ah ouais,
7: voilà, c'est un peu chelou.
3: C'est rigolo.
7: C'est assez rigolo. Ouais, je vous conseille énormément de regarder cette série.
2: Mais du coup, il y en a une autre, c'est Occupied sur le Danemark justement où il y a l'invasion des Russes au Danemark. Mais c'est une dystopie, c'est fictif. Ouais. Mais ça montre aussi c'est basé quand même sur des tensions qui sont réelles quoi aussi.
7: Oui.
2: Et donc du coup c'est assez intéressant. Moi je me pose aussi des questions sur la posture des États-Unis au niveau gendarme du monde, avec ce qui s'est passé aussi au Venezuela, tu vois. Il y a eu tout...
3: Oh ben, oui, là, c'est de l'impérialisme, hein, ça s'appelle.
2: Il y a carrément
3: hein.
2: de...
7: Après, faut être réaliste, les Américains sont, depuis la Seconde Guerre mondiale, postés et basés au Groenland. Ils ont des bases et tout ça. Et en fait, ils sont... officieusement déjà présents sur le terrain. Enfin, en fait, ils sont déjà là depuis moult temps, sauf là, ils le revendiquent un peu plus fermement en disant que bah, nous, on a besoin de ça pour soi-disant la sécurité, mais on sait très bien que c'est pour les ressources qui sont en bas. Mm-hmm. Mais il y a déjà une station, je vous le dis, la base de Pitufik, ou Thule en groenlandais. Donc, c'est une base US Air Force et c'est aussi une base spatiale. Voilà, sait-on jamais.
3: Hein. Après, ça dépend de la posture que tu prends. Fusées. Tu peux très bien avoir un espace dans lequel tu développes une activité particulière dans un pays sans forcément avoir une volonté d'avoir une domination sur ce pays.
7: Oui, oui.
3: Et c'est là où ça déconne un peu, quoi, au niveau des États-Unis.
7: Ce qui est déconnant, en fait, c'est aussi qu'on prend pas on n'écoute pas ce que veut le peuple exactement de cette grande région. Enfin, oui. c'est un peu horrible ce qui s'est passé dans leur passé avec le Danemark, où ils ont forcé les femmes à être stérilisées et tout ça. Enfin, il y a tout un passé assez lourd du Danemark ils se sont excusés il n'y a pas si longtemps que ça, mais bon. Voilà, c'est quand même, on n'a pas fait que des miracles et des belles choses là-bas.
2: Moi, je voudrais juste rajouter un truc. Il y a le dernier film de Sébastien Bête-Bédé, pas Bec-Bédé, hein, Bête-Bédé, qui avec Blanche Gardin, qui se passe au Groenland, où il y en a une partie qui se passe au Groenland et ça permet de se rendre compte à quel point c'est un chouette pays avec une culture qui lui est propre aussi. Voilà, je sais plus.
3: Plein de refs, vous allez pouvoir vous renseigner là-dessus.
7: Voilà. Et donc maintenant, on va écouter une petite musique que j'aime bien en ce moment même. C'est mon petit mojo du moment. Ça s'appelle Abyss de Valde.

0: C'était Abyss de Vald sur Radio Collège, sur Brise-Glace. Mais de quoi allons-nous parler, Lucie ?
1: Eh bien, je vais vous parler de moi. Incroyable.
0: Très bien.
1: On y va.
2: Approche ! Approche ! Fais attention !
1: Aujourd'hui, une fois n'est pas coutume, je vais vous parler de moi. Donc je me présente, Lucie, 36 ans, célibataire. Avant, j'ai été mariée. J'ai acheté une maison et j'ai fait un enfant. On avait un chien, un chat et un potager. J'ai divorcé il y a 4 ans et je suis donc aujourd'hui une maman solo de 36 ans. Je suis cadre et je vais très bien. Et ça me fait un peu bizarre parce que j'ai l'impression que ça devrait pas être le cas. Je devrais normalement essayer de reconstruire ma vie et sortir de cet échec qu'est le célibat. Imaginez donc quelle fut ma surprise lorsque j'ai lu cette une de Courrier International qui parle de moi. Voilà, ça m'est dédié cet article parce qu'en fait
0: c'était marqué Lucie.
1: C'était pas tout à fait ça, mais contre qui parle en fait de moi et de nous, les femmes hétéros, seules et heureuses. Mmh. Il s'intitule « La vie de couple, non merci ». Il s'agit donc, pour Courrier International, de collecter des articles de presse permettant d'alimenter le propos initial avec des points de vue et des stats issus de pays, là, occidentaux en l'occurrence. On parle des États-Unis, de l'Italie, du Royaume-Uni et des pays scandinaves. Donc je vais vous faire une petite synthèse parce qu'en fait il y avait 3-4 articles qui alimentaient ce dossier, donc je vais pas tout vous raconter parce qu'on n'a pas le temps, mais je vous invite vraiment à aller les lire parce que ça nous renseigne un petit peu sur un nouveau point de vue finalement qu'on peut avoir sur la vie de couple. Et donc voilà, moi je vais vous parler de quelques mots-clés issus de différents articles qui sont proposés dans ce dossier. On commence par une contraception fiable. Ça, c'est le point de départ du truc. Ça part de là. Quand les femmes ont beaucoup d'enfants et elles peuvent pas faire d'études parce que elles ont trop d'enfants et en plus elles sont trop pauvres, donc elles ont besoin d'un appui social et financier et moralité égale mariage. Donc l'autonomie féminine, ça génère l'augmentation du célibat puisqu'aujourd'hui on a une contraception efficace. Donc ça rejoint un peu ce que disait Tiff lors de la dernière émission Brise-Glace où elle parlait de la contraception masculine, ouais, en critiquant un petit peu avec un regard critique sur la façon dont a été abordée la contraception féminine à ses débuts. Mais n'oublions pas que c'était un moyen pour les femmes aussi à ce moment-là
3: de reprendre le contrôle
1: de leur vie en fait.
0: Et les fameux anneaux chauffants.
1: On vous invite à réécouter l'émission du mois de décembre de, ouais, Brise-Glace.
3: C'est pas des anneaux chauffants, hein. C'est les slips chauffants et les anneaux.
0: Ah oui, mince.
3: C'est pas les deux.
0: Je me suis trompée.
1: Merde. Paul, faut que tu réécoutes la chronique, ouais, en podcast. Donc augmentation du célibat, l'autonomie des femmes. Il est pas maintenant il est plus nécessaire de tolérer un partenaire médiocre et ou violent. Hein, donc l'obligation pour les hommes de mieux traiter leur compagne et de mieux se comporter. Il y a aussi une autre influence qui serait portée par les réseaux sociaux, les applis de rencontres. On fait naître des espoirs irréalistes. Par exemple, les femmes, elles cherchent un homme de plus d'1m80, ce qui élimine 85% des candidats.
0: Paul est éliminé, du coup.
1: Au revoir, Paul.
0: Ok, super.
1: Tu sors.
3: Next.
1: Non, mais clairement, ça génère une image, une représentation, en fait, de la quête qu'on peut avoir d'un homme.
3: Bon, donc, plus d'1m80. D'accord.
1: C'est l'entrée. Ça, c'est une stat. Hein. Évidemment, on ne dit pas que tout le monde cherche ça. On dit juste que, statistiquement, c'est plutôt ça, la recherche. Il y a également une histoire de fossé politique, à savoir que les femmes, elles cherchent quelqu'un qui soit du même bord politique. C'est super important. Et sauf que statistiquement, à l'échelle, on va dire, des pays étudiés là, hein, donc on parle pas que de la France, et c'est une stat à nouveau, les hommes pencheraient plutôt à droite et les femmes plutôt à gauche.
3: Ça m'étonne pas du tout.
0: Mais c'est quoi ces arguments de n'importe
1: quoi? C'est une stat, Paul, je suis désolée. Là, ça va te mal.
0: Déjà, je pense
1: que
0: c'est 1m76 et pas 1m80. Voilà.
1: Sachant que tu prends ton âge, tu le divises par deux, tu rajoutes 7.
0: De gauche, pas centriste. Oh là là, l'image de merde.
1: Et malheureusement, et là je suis navrée de vous le dire parce que, mais ça apparaît dans l'article et j'en parle, mais ça me navre en fait qu'on en parle dans cet article encore aujourd'hui, c'est la participation aux tâches ménagères.
3: On a l'impression que c'est derrière nous,
1: ouais,
3: en fait, non.
1: Ça peut paraître incroyable, mais encore un débat sur ça, sur la participation des hommes aux tâches ménagères. Donc les femmes en fait, elles ont pas envie. En somme, les femmes, par l'augmentation de leur autonomie financière, elles sont devenues plus exigeantes.
0: Oui, on en reparlera quand il s'agira de porter des choses
1: lourdes.
0: Porter
1: quelque chose de lourd.
3: Oh là là.
1: Petite ref de 1717. Merci Paul, en termes de référence machiste, on est bien là.
0: Bien sûr, je ne pense pas ça du tout. Hein.
1: Elle cherche également un partenaire qui présente un niveau d'études et des revenus financiers équivalents au sien. Sauf que, statistiquement, les hommes sont moins diplômés que les femmes. Donc là, ça pose
3: C'est pour ça qu'ils votent à droite.
1: Hein. Un sujet.
3: Pardon.
1: Attention, pas de... pas de raccourci, Emma.
0: Je me sens pas du tout attaquée. Enfin,
1: Donc tout ça, ça implique une grande inquiétude chez les démographes qui nous prédisent une chute tellement forte de la natalité qu'elle pourrait mettre en péril le devenir de la civilisation occidentale.
0: Attends, c'est
1: femmes, elles veulent plus être en couple, elles veulent pas forcément faire d'enfants. Parce que la question, alors ça je l'ai pas abordé dans ce que je vous ai dit précédemment, mais la question aussi de faire des enfants est largement remise en question puisqu'elle souhaite s'épanouir sur d'autres sujets, pas toutes évidemment.
3: Et mais puis après elles peuvent aussi faire des enfants toutes seules maintenant.
1: Elles peuvent faire des enfants toutes seules, mais là il y avait un article italien qui racontait qu'en fait les femmes aujourd'hui, enfin certaines qui étaient citées dans l'article, ne veulent plus tomber amoureuses. C'est-à-dire qu'en fait, elles ont des relations avec un homme et qu'à partir du moment où ça devient émotionnellement trop engageant, elles s'en détachent parce qu'elles ont peur de l'influence qu'ils pourraient avoir sur leur avenir, leur vie professionnelle, leur vie de mère ou de femme ou éventuellement, enfin voilà. Donc en fait, il y a une volonté aussi de se déconnecter de ses sentiments. Je vous rapporte ce qu'il y a dans l'article. J'ai pas dit que c'était OK, hein. J'ai dit que... voilà. Voilà, donc en fait ce que dit en synthèse hein, l'article, c'est que les hommes cherchent des femmes qui n'existent plus et les femmes des hommes qui n'existent pas encore. Donc on est à une période de fracture.
3: Voilà.
0: Et ben devenez homosexuel.
1: Et ben voilà. Ça peut être une solution, mais après l'article parle vraiment des couples hétéros pour le coup. Voilà. Donc pour en revenir à mes moutons, si tu fais plus d'1m80, que t'as un bac plus 5, que t'es de gauche et que t'as envie de converser sur cet article, écris à Lucie dans Brise Glace. Dans l'attente, je vous propose d'écouter...
0: C'est très grand 1m80. Est-ce que ça peut rentrer dans un appartement? Je ne sais pas, Lucie. Fais attention.
1: Après, il faut acheter des très grands lits et tout. Ah ouais. Faut tout redimensionner.
0: Faut reprendre des grandes clés.
1: Pour ouvrir des grandes serrures.
0: Et des grandes serrures, tout ça.
3: Compliqué.
0: Ah là là là là.
1: Bon, bah, dans l'attente de recevoir vos nombreux messages, je vous propose d'écouter Battez-vous de Brigitte.

0: C'était Battez-vous de Brigitte.
1: Merci beaucoup, Lucie.
0: Avec plaisir.
1: C'était vraiment très intéressant. Merci beaucoup, les filles. On est encore en minorité, nous les hommes. Si vous avez envie de venir pour me sauver, parce que c'est pas simple d'être entouré de toutes ces guerrières, rejoignez-nous. Hein, rejoignez-nous. Quant à nous, on se retrouve le dimanche 18 à 11h en rediff et le mardi 20 janvier à 19h sur Radio Collège. Vous pouvez nous retrouver sur les réseaux sociaux. Encore une merveilleuse année à vous tous
2: et
1: à vous toutes. Une bonne année.
0: Et gros bisous.
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0: Florence, plaisir pour moi de vous retrouver sur Radio Collège pour ce rendez-vous avec la musique pop rock de ces 60 dernières années. Pop rock attitude, c'est aussi l'extemplé retour aujourd'hui sur la carrière musicale d'Elvis Costello.
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0: Bonjour à toutes et à tous, Alexis avec vous pour ce rendez-vous hebdomadaire avec la musique pop-rock de ces 60 dernières années. Notre séquence Extended Play nous plonge aujourd'hui dans la carrière d'Elvis Costello, la plume acérée, figure majeure du rock intelligent à l'occasion de son 72e anniversaire. L'occasion de se replonger dans sa carrière discographique et de retrouver l'impact incisif d'Oliver's Army. La tension nerveuse de Watching the Detectives, tout en découvrant des titres parfois moins mis en avant, mais essentiels comme Allison, Every Day I Write a Book et Cool Year for the Roses, qui illustre la richesse d'un songwriting à la fois ironique, érudit, profondément ancré dans la tradition rock et pop anglo-saxonne. Comme chaque semaine aussi, Frenchy Tune mettra l'honneur des talents venus d'autres coins de la francophonie, particulièrement la Belgique, la Suisse et le Québec, même si ce n'est pas toujours en français. Et puis, Pop Rock Attitude, ce sont aussi les revivals ou les artistes oubliés des playlists et des radios. Ce 25 août 2026, Amy MacDonald fête ses 39 ans. C'était justement l'occasion de réécouter, de retrouver un titre qui a marqué une nouvelle étape de sa carrière. Après l'immense succès de This Is The Life, la jeune écossaise ne cherche pas simplement à refaire le même disque. Elle revient en 2010 avec A Curious Thing, son deuxième album studio qui durcit légèrement son écriture musicale. Les guitares prennent davantage la place et les arrangements deviennent plus amples. Don't Tell Me That It's Over ouvre justement cet album. Et derrière son titre, qui pourrait faire penser à une histoire sentimentale, le sujet est tout autre. Amy MacDonald s'inspire d'une cérémonie de remise de prix où elle assiste au discours moralisateur d'un musicien célèbre. Elle transforme son agacement en texte avec une question simple. Pourquoi certains artistes profitent-ils de leur notoriété pour expliquer au public ce qu'ils doivent penser ? Peter Wilkinson assure la production et les arrangements, tandis que Paul Weller participe à l'album, notamment à la guitare, au piano et à la basse. Le titre atteint la 10e place en Autriche, la 6e en Allemagne, mais seulement la 48e au Royaume-Uni.
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0: Le 25 août 1976, un groupe encore presque inconnu du public publie son premier album, simplement baptisé Boston. 50 ans plus tard, ce disque reste l'un des débuts les plus spectaculaires de l'histoire du rock. À l'origine de cette aventure, il y a surtout Tom Scholz, ingénieur diplômé du Massachusetts Institute of Technology et musicien perfectionniste, qui travaille ses compositions pendant plusieurs années dans son petit studio installé chez lui à Watertown, près de Boston. Il écrit pratiquement tout, joue la plupart des instruments et façonne lui-même un son fondé sur les guitares électriques superposées, les mélodies très travaillées et une énergie directement héritée du rock des années 70. Pour donner une voix à ses compositions, il s'appuie sur Brad Delp, dont la tessiture remarquable devient immédiatement l'une des signatures du groupe. Barry Goodrow apporte les guitares, Frank Sheehan la basse et Sib Hashian la batterie. Jim Mazdea, présent sur les premières maquettes, joue également de la batterie sur

Peace of Mind. Le premier atteint la 5e place du Billboard et la 22e au Royaume-Uni. En quelques mois, les ventes explosent. Disque d'or en octobre 1976, disque de platine dès novembre, puis certification diamant aux États-Unis en 90. En 2003, la Recording Industry Association of America porte la certification à 17 fois platine, correspondant à plus de 17 millions d'exemplaires aux États-Unis. Les estimations mondiales atteignent environ 25 millions d'albums. Boston reçoit aussi une nomination au Grammy Award comme meilleur nouvel artiste en 1977. Le disque devient rapidement une référence du rock de stade et son influence dépasse largement son époque. More Than a Feeling reste diffusé pendant des décennies et apparaît notamment dans le film FM en 1978. Avec Boston, Tom Scholz réussit surtout quelque chose de rare. Transformer des années de travail solitaire en un premier album immédiatement reconnaissable qui donne au rock des années 70 une nouvelle dimension. 50 ans après sa sortie, il conserve une capacité à faire croire qu'un premier disque peut encore changer le cours d'une carrière. Et pour célébrer les 50 ans de ce monument, place maintenant à More Than a Feeling.

Elvis Costello fête aujourd'hui son 72e anniversaire. Il naît le 25 août 1954 à Londres, sous le nom de Declan Patrick McManus. Il grandit dans une famille où la musique occupe une place centrale. Son père, Ross McManus, est chanteur et trompettiste professionnel, notamment avec l'orchestre de Joe Loss, alors que sa mère, Lillian Alda, travaille dans le commerce du disque et possède une solide culture musicale. Dans cette maison, les sons venus d'Angleterre et des États-Unis se croisent, du jazz au rock'n'roll, en passant par les grands auteurs de la pop. Après la séparation de ses parents, Declan Patrick McManus part vivre avec sa mère à Liverpool, cette ville marquée par les Beatles et par une intensité musicale toute particulière, nourrit son imagination. Adolescent, il apprend la guitare et commence à écrire ses propres compositions. Il découvre ainsi aussi bien Bob Dylan que les Beatles, le rhythm and blues américain ou encore la musique de Ray Charles. À la fin des années 60, il monte ses premiers projets musicaux et se produit dans de petites salles. En 1970, il forme un duo folk avec le guitariste Alan Mays, puis rejoint plusieurs formations locales avant de créer Flip City au milieu des années 70. À cette époque, il mène une double vie. Il travaille comme programmeur informatique pour assurer ses revenus, mais consacre ses soirées à la musique et aux concerts. Il écrit des dizaines de titres et réalise des maquettes qui circulent dans le milieu du rock britannique. La rencontre avec Nick Lowe, musicien du groupe Brinsley Schwartz et le futur producteur majeur de la scène anglaise, devient déterminante. Nick Lowe présente ses enregistrements à Jack Rivera, responsable du jeune label indépendant Stiff Records. En 1977, le jeune musicien adopte définitivement le nom d'Elvis Costello, mélange du prénom d'Elvis Presley et du nom de famille de son arrière-grand-mère paternelle. Son premier album, My Hymn is True, paraît le 28 juillet 1977 sur Stiff Records. Produit par Nick Lowe, il est enregistré avec les musiciens américains du groupe Clover, notamment John McPhee à la guitare. L'album atteint la 14e place du classement britannique et révèle immédiatement un auteur-compositeur différent, capable de mêler énergie rock, mélodie pop et textes très travaillés. Le succès pousse alors Elvis Costello à construire son propre groupe de scène. Les Attractions voient le jour avec Steve Nave au clavier, Bruce Thomas à la basse, Peter Thomas à la batterie. Cette formation devient rapidement son partenaire musical privilégié et accompagne son entrée dans une nouvelle période.

Après les premiers succès de 1977, Elvis Costello poursuit son ascension avec une activité particulièrement intense. L'année 78 marque une accélération importante de sa carrière avec la sortie de This Year's Model, publiée le 17 mars sous le label Radar Records. Ce deuxième album confirme le virage plus direct adopté avec les Attractions. Les morceaux sont plus courts, plus incisifs, et la voix d'Elvis Costello impose un style reconnaissable sur la scène britannique de la fin des années 70. This Year's Model rencontre rapidement le succès au Royaume-Uni, où il atteint la quatrième place des ventes. Le disque lui permet aussi de s'installer durablement aux États-Unis, où il devient l'un des artistes britanniques suivis par la presse spécialisée. Parmi les titres marquants figurent I Don't Want to Go to Chelsea, publié en simple en mars 1978. Le morceau atteint la 16e place du classement britannique et décrit avec ironie l'univers d'un quartier londonien associé au milieu artistique et aux nouvelles tendances de l'époque. La même année, Elvis Costello et les Attractions repartent rapidement en studio. Enregistré à Londres au studio Eden puis mixé aux Pays-Bas, Armored Forces paraît en janvier 79. Le disque marque une nouvelle étape pour son écriture avec des thèmes davantage liés aux rapports humains, aux manipulations et aux tensions politiques. Toujours produit par Nick Lowe et accompagné par les arrangements de Steve Neave, Bruce Thomas et Peter Thomas, l'album devient son premier grand succès international. Au Royaume-Uni, Armed Forces atteint la 2e place du classement des albums. Aux États-Unis, il obtient également une reconnaissance importante en se classant dans le top 200 du Billboard. Le premier extrait, Oliver's Army, inspiré par les interventions militaires britanniques en Irlande du Nord et par l'histoire coloniale britannique, devient son plus grand succès commercial à cette date. Le titre se classe numéro 2 au Royaume-Uni et reste l'un de ses morceaux les plus connus. Durant cette période, Elvis Costello s'impose comme un artiste particulièrement prolifique. En moins de 2 ans, il publie 3 albums majeurs et multiplie les concerts avec les Attractions qui deviennent une formation incontournable de la nouvelle scène britannique.

Le succès de Armed Forces ouvre de nouvelles portes à Elvis Costello, mais l'année 79 ne se déroule pas sans turbulence. Au printemps, une altercation dans un hôtel de Columbus dans l'Ohio provoque une vive polémique. Au cours de discussions alcoolisées avec des représentants de l'industrie du disque, Elvis Costello tient des propos insultants à l'égard de Ray Charles et de James Brown. Il présente rapidement des excuses publiques, explique avoir cherché à provoquer ses interlocuteurs et rencontre par la suite plusieurs artistes afin de réparer les dégâts causés par cet épisode. Cette affaire nuit temporairement à son image aux États-Unis. Sur le plan musical, la créativité reste pourtant intacte. Elvis Costello décide de changer de direction et s'éloigne des productions plus sophistiquées de Armed Forces. Avec Nick Lowe à la production, il prépare un album largement inspiré de la soul américaine publié par Stax Records et Motown durant les années 60. Les séances d'enregistrement se déroulent à un rythme particulièrement soutenu. Les musiciens privilégient les prises de son direct afin de conserver toute leur spontanéité. Paru le 15 février 80, Get Happy réunit 20 titres répartis sur les deux faces du disque, chacun durant moins de 3 minutes. Malgré cette abondance, l'ensemble conserve une remarquable cohérence. L'album atteint la deuxième place des ventes au Royaume-Uni et entre dans le top 20 américain. La presse spécialisée salue cette nouvelle orientation où le rhythm and blues et la soul occupent une place plus importante que sur les disques précédents. New Amsterdam constitue l'un des moments les plus marquants de cet album. Contrairement à la plupart des autres morceaux, Elvis Costello y apparaît presque seul avec sa guitare acoustique. Cette ballade délicate révèle une autre facette de son écriture. Publié en simple au Royaume-Uni en juillet 80, le titre atteint même la 36e place des ventes. Il confirme qu'Elvis Costello refuse de s'enfermer dans une seule formule et préfère explorer de nouveaux territoires musicaux à chaque étape de sa carrière. 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

Après l'accueil réservé à Get Happy, Elvis Costello surprend une nouvelle fois en publiant le 31 janvier 1981 Trust. Ce cinquième album, en moins de 4 ans, poursuit son rythme de création exceptionnel. Les séances d'enregistrement réunissent une nouvelle fois les Attractions sous la direction de Nick Lowe. Le disque atteint la 9e place des ventes au Royaume-Uni et confirme qu'Elvis Costello refuse de s'installer dans une formule unique. Les arrangements se font plus variés et laissent davantage de place au clavier de Stephen E., tandis que les textes abordent des relations humaines souvent teintées d'ironie. Quelques mois plus tard, il prend encore une direction inattendue avec Almost Blue, publié le 23 octobre 1981. Cette fois, il délaisse ses propres compositions pour enregistrer un album presque entièrement constitué de reprises de grands auteurs de la musique country américaine. Le projet est enregistré à Nashville avec le producteur Bill Sherrill, figure majeure du Nashville Sound, connu notamment pour son travail auprès de George Jones, Tammy Wynette ou Charlie Rich. Ce choix étonne une partie du public britannique, mais témoigne de sa curiosité musicale. Parmi les titres figurent Good Year for the Roses, écrit par Jerry Chestnut et rendu célèbre par Joe Jones en 1970. La version d'Elvis Costello rencontre un bel accueil et atteint la 6e place du classement des simples au Royaume-Uni, devenant alors l'un de ses meilleurs résultats commerciaux. L'album, lui, se classe dans le top 10 britannique. Il contribue à faire découvrir au public européen plusieurs grands auteurs de la country américaine auxquels Elvis Costello rend ouvertement hommage. À peine cette parenthèse refermée, Elvis Costello reprend l'écriture de nouveaux morceaux originaux. Il souhaite désormais enrichir son univers avec des orchestrations plus ambitieuses et des harmonies plus élaborées. Pour concrétiser cette évolution, il fait appel au producteur Geoff Emerick, l'ingénieur du son qui a accompagné les Beatles sur plusieurs des albums majeurs. Cette collaboration ouvre la voie à Imperial Bedroom, un disque qui révèle une autre facette de son talent de composition et dont issue You Little Fool, publié en 82.

L'année 1983 marque une nouvelle évolution dans la carrière d'Elvis Costello. Après les orchestrations raffinées d'Imperial Bedroom, il recherche un son plus direct et davantage ancré dans l'actualité. Les séances de Punch the Clock débutent à Londres avec le producteur Cliff Langer et son associé Alan Winstanley, déjà connus pour leur travail avec Madness et Dexys Midnight Runners. Les cuivres du groupe Chet Baker, ou plutôt du duo TKO Horns, composé de Jeff Castle et Dave Plews, donne une couleur très particulière à plusieurs morceaux. Publié le 5 août 1983, Punch the Clock devient l'un des plus grands succès commerciaux. L'album atteint la 3e place au Royaume-Uni et entre dans le top 30 américain. Il est porté par Everyday I Write a Book, qui grimpe jusqu'à la 28e place des ventes britanniques et surtout sur son premier véritable succès dans le top 40 au Billboard américain. Un texte joue avec les métaphores littéraires pour raconter les difficultés d'une relation amoureuse, tandis que les arrangements mêlent pop, soul et cuivre avec élégance. Cette période est aussi marquée par un engagement plus affirmé dans la vie publique. Elvis Costello participe à plusieurs concerts organisés au profit du mouvement britannique Campaign for Nuclear Disarmament et prend régulièrement position contre la prolifération des armes nucléaires. Ses interventions restent mesurées, mais elles traduisent une volonté de s'impliquer dans les débats de l'époque. À peine la tournée terminée, Elvis Costello retourne en studio. Les tensions commencent cependant à apparaître au sein des Attractions, après plusieurs années de travail ininterrompu. Malgré ce contexte, il enregistre Goodbye Cruel World, publié le 18 juin 1984. Les synthétiseurs et les nouvelles technologies y occupent une place plus importante. L'album reçoit un accueil nettement plus réservé que son prédécesseur, y compris de la part d'Elvis Costello lui-même, qu'il reconnaîtra plus tard qu'il ne correspondait pas totalement au résultat qu'il espérait obtenir. Cette remise en question ouvre déjà la réflexion qui conduira à un profond changement d'orientation au milieu des années 80.

Les réserves exprimées à propos de Goodbye Cruel World incitent Elvis Costello à prendre une décision radicale. Pour la première fois depuis plusieurs années, il met les Attractions entre parenthèses et cherche un environnement de travail complètement différent. Il traverse l'Atlantique et s'installe à Los Angeles afin d'enregistrer un disque plus dépouillé, largement nourri par ses influences américaines. Les séances de King of America se déroulent au printemps 85 sous la direction de T-Bone Burnett. Producteur, auteur, compositeur et guitariste, celui-ci partage avec Elvis Costello une passion pour les racines de la musique américaine. Autour d'eux se retrouvent plusieurs musiciens de très haut niveau, parmi lesquels James Burton, célèbre guitariste d'Elvis Presley, Jerry Jeff à la basse, également ancien accompagnateur d'Elvis Presley, Jim Keltner à la batterie, ainsi que Ben Montench, claviériste Heartbreakers de Tom Petty. Les Attractions n'apparaissent que sur un seul titre de l'album. Publié le 21 février 86, King of America révèle une écriture plus sobre et davantage tournée vers le folk, la country et le rhythm and blues traditionnel. Le disque atteint la 11e place du classement britannique et retrouve une partie de la critique qui s'était montrée plus réservée 2 ans plus tôt. Pour cette réalisation, Elvis Costello choisit même d'utiliser son véritable nom, Declan Patrick McManus, sur la pochette, tout en conservant Elvis Costello comme nom d'artiste principal. De simple « Don't let me be misunderstood » accompagne la sortie de l'album. Cette reprise du titre écrit en 64 par Benny Benjamin, Gloria Caldwell et Saul Marcus, rendue célèbre par Nina Simone, avant d'être popularisée par les Animals, permet à Elvis Costello d'affirmer son goût pour les grands répertoires américains. Son interprétation s'inscrit naturellement dans l'atmosphère de King of America, où chaque arrangement privilégie les instruments acoustiques et le jeu collectif. Cette période marque un véritable tournant. Elvis Costello montre qu'il peut évoluer loin de ses habitudes et renouveler son inspiration sans perdre son identité. Cette liberté artistique l'amène rapidement vers de nouveaux projets, dont une collaboration inattendue avec l'un des plus grands auteurs et compositeurs de la musique populaire du XXe siècle.

Après cette parenthèse américaine, Elvis Costello poursuit son exploration musicale avec une nouvelle rencontre majeure. En 87, il collabore avec Paul McCartney pour l'écriture de plusieurs titres. Les deux artistes composent ensemble une vingtaine de morceaux, dont certains apparaissent sur leurs albums respectifs. Elvis Costello enregistre notamment Veronica, coécrit avec Paul McCartney et publié sur l'album Spike en 1989. Le titre inspiré par la

explorant le jazz, la musique classique, la country et la musique orchestrale, collaborant notamment avec Burt Bacharach sur l'album Patterns from Memory en 98. Son parcours se poursuit au début des années 2000 avec des albums comme When I Was Cruel en 2002, Deliveryman en 2004, Momofuku en 2008, National Ransom en 2010 ou encore Look Now en 2018, réalisé avec le groupe The Imposters. En 2022, il publie The Boy Named If, album qui marque un retour vers une écriture plus rock avec les Imposters. Le disque est bien accueilli par la critique et atteint la 14e place au Royaume-Uni. Avec plus de 10 millions d'albums vendus dans le monde, Elvis Costello reçoit de nombreuses distinctions. Il rentre au Rock'n'Roll Hall of Fame en 2003 avec les Attractions, reçoit un Grammy Award en 1999 pour l'album Painted from Memory avec Burt Bacharach et obtient en 2019 le prix Johnny Mercer du Songwriters Hall of Fame. Son influence dépasse largement les classements. Il inspire plusieurs générations d'auteurs-compositeurs par sa capacité à passer du rock à la soul, du jazz à la musique orchestrale sans jamais limiter son expression artistique. À plus de 70 ans, Elvis Costello continue de se produire sur scène avec les Imposters et prépare régulièrement de nouveaux projets. Son parcours reste celui d'un musicien curieux, toujours en mouvement, dont la carrière traverse près d'un demi-siècle de musique populaire.

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Propre attitude, toujours sur Radio Collège avec à l'instant le groupe The Otters, un groupe londonien formé à Londres au tout début des années 90, une courte existence. D'ailleurs, une petite dizaine d'années autour de Luke Haynes, ancien membre du groupe The Servants, actif depuis le milieu des années 80. The Otters, extrait de leur premier album, paru en février 1993, février précisément, oui, le 22 février d'ailleurs. L'album New Wave, une première d'une série de quatre albums studio total de Otters à l'instant. C'était How Cool I Be Wrong. L'album s'était classé 22e dans les parades britanniques. La semaine prochaine, notre séquence Extended Play sera consacrée au groupe Tokyo Hotel, l'icône du glam moderne, à l'occasion du 37e anniversaire de Bill Kaulitz, la voix androgyne et magnétique du groupe. Dans deux semaines, nous fêterons avec la séquence Extended Play le 47e anniversaire de Pink, la pop star rebelle. C'est Alessia Bethmore, donc, qui fête son 47e anniversaire. Puis ce 25 août 2026 prend une résonance toute particulière pour les Roubettes. C'est l'anniversaire de Peter Hansen, le claviériste d'origine, né le 25 août 45 à Salzbourg. Il aurait fêté aujourd'hui ses 81 ans. Et cette évocation intervient quelques semaines seulement après la disparition de Tony Thorpe, autre membre de la formation historique, décédé le 18 juillet dernier à l'âge de 80 ans, après une période de santé déclinante. En 74, les Roubettes sont partout. Sugar Baby Love vient de décrocher la première place britannique et le groupe enchaîne avec Tonight, puis arrive Jukebox Jive. En 73, ce titre figurait parmi les quatre premières maquettes alors que la formation n'avait pas encore choisi leur nom de scène. Construit par Wayne Bickerton et Tony Wellington, les deux hommes qui sont à l'origine de leur son, ce titre prolonge directement dans l'Amérique des années 50. Le jukebox, le rock'n'roll, les harmonies vocales et une bonne dose de nostalgie. Résultat, troisième au Royaume-Uni, premier en Belgique et deuxième en France. Le titre ouvre ensuite We Can Do It, deuxième album du groupe qui part en 75 et contient aussi I Can Do It, autre grand succès britannique. À ce moment-là, les Roubettes sont encore 6 sur scène, mais les premiers départs se préparent déjà. Et derrière les costumes blancs et les casquettes, l'histoire du groupe commence tout doucement à changer. Tout de suite donc, les Roubettes avec Jukebox Jive.

avec les Robets à l'instant, c'était Joe Bank Jive sur Radio Collège. Autre anniversaire ce jour, celui de Joe DeMessina qui fête ses 56 ans. Et cette date permet de revenir à son tout premier grand succès, celui qui en 96 la propulse immédiatement parmi les nouvelles voix féminines de la musique country américaine. Heads Carolina, Tails California paraît en janvier 96 et ouvre son tout premier album simplement intitulé Joe DeMessina. Le titre est écrit par Tim Nichols et Mark D. Sanders, deux auteurs très actifs à Nashville, et produit par Baron Gallimore et Tim McGraw. Pour une artiste qui débute, l'équipe est déjà solide, le principe est simple. Prendre la route avec celui qu'elle aime et laisser une pièce décidée de la destination. Caroline d'un côté, Californie de l'autre, peu importe finalement. Le morceau atteint la deuxième place du classement country américain et la troisième au Canada. Il devient même, avec le temps, l'un des titres les plus reconnaissables de Joe DeMessina. L'histoire ne s'arrête pas là. En 2022, Cole Swindell s'inspire directement du morceau pour She Had Me, Heads Carolina. Le titre devient un succès majeur et Joe DeMessina participe à une nouvelle version. Près de 30 ans après ses débuts, son ancien succès retrouve ainsi une nouvelle génération. Et puis tout récemment, Joe DeMessina revient, après 12 ans d'absence, avec son 7e album Bridges, paru en juin. Pour son anniversaire, retour en 96 avec Heads Carolina, Tails California, sorti il y a 30 ans déjà.

French Tune s'ouvre en Belgique avec un duo, Charles Dumoulin et Jacques Velt, accompagné de leur compositeur Freddy De Meyer. C'était un groupe, ils se sont fondés en Flandre au milieu des années 70, en 74, très précisément sous le nom de Lester and Denwood. Un seul album à leur actif qui sortira lui en 76, Gypsy Woman, à l'instant c'était le titre Sing Sing, qui avait obtenu un certain succès local, classé 7e en Belgique. En 93, Offenbach est déjà une institution du rock québécois. Le groupe vient de traverser plusieurs changements de personnel et retrouve une formation plus particulièrement solide autour de Jerry Boulet, Johnny Gravel, John McGale, Brine Leboeuf et Pat Martel. C'est cette équipe qui enregistre Tonnes de briques, 7e album studio de la formation historique, lancé le 22 mars 83. Et sur ce disque, John McGale prend une place toute particulière. Le guitariste compose la musique de 8 des 10 compositions originales et signe notamment celle du titre Le chat sauvage sur un texte de Pierre Huet. Le morceau raconte une aventure amoureuse d'une nuit avec un humour très québécois, une comparaison plutôt imagée. Le partenaire devient ce fameux chat sauvage, aussi difficile à dompter qu'à oublier. Tonnes de briques apporte aussi quelques nouveautés dans le son d'Offenbach. C'est le premier album du groupe où apparaît un synthétiseur joué par John McGale, tandis que Brine Leboeuf utilise pour la première fois des pédales Moog Taurus. Jerry Mercer, batteur d'April Wine, vient même jouer du djembé sur Zimbabwe. Et le chat sauvage va rapidement dépasser le cadre du disque pour devenir un morceau de scène régulièrement repris par Offenbach. Voici donc Jerry Boulet et toute sa bande avec le chat sauvage.

groupe québécois originaire de Montréal, Offenbach, ici à l'instant, le chat sauvage. Direction la Suisse pour refermer Frenchitude avec un groupe originaire de Zurich où ils sont fondés au début de l'année 1969, on est dans le style rock psychédélique, ou même blues rock. Autour de Walti Anselmo, le guitariste, on retrouve notamment le chanteur Andy Hepp, mais aussi Terry Stevens à la basse, Mojo Wadley, Max Lasser à la guitare. Et c'est fait partie de leur premier enregistrement qui a été réédité après en bonus de leur deuxième album Swamp, sorti lui en octobre 1970, ce titre Gypsy Man qu'on entend tout de suite, Crocodile.

Ce 25 août 2026 aurait été le 76e anniversaire de Willie DeVille, né William Paul Bowser Jr. en 1950 dans le Connecticut. Il disparaît en 2009, à seulement 58 ans, victime d'un cancer du pancréas. Cette date permet donc de revenir sur un artiste qui reste à part dans l'histoire du rock américain. En 83, Mick Neville n'est plus vraiment le groupe qui s'était fait connaître au CBGB. Willie DeVille est désormais le seul membre historique encore présent. Autour de lui, une nouvelle équipe qui se met en place et porte du piano, de l'accordéon, des saxophones et surtout beaucoup de percussions. Le résultat s'appelle « Where Angels Fear to Thread », cinquième album studio de Mick DeVille. Et le disque commence par « It's Worth a Beat of My Heart », une composition de Willie DeVille produite par Ron Albert et Howard Albert. Le morceau reste assez simple dans son propos, les mots manquent pour dire ce que le cœur ressent. Mais derrière cette apparente simplicité, on retrouve cette voix immédiatement reconnaissable et ce mélange de rock, de soul, de rythme latin qui distingue DeVille. Le titre atteint la 89e place du classement américain et connaît également un joli parcours en Europe, notamment en Belgique, aux Pays-Bas et en Allemagne. Pour son anniversaire donc, c'était Willie DeVille et Mick DeVille avec « Each Word's a Beat of My Heart ». On poursuit un tout autre style. On est au Royaume-Uni, à Windsor précisément, qu'on voit le jour au début 1994. Le groupe Republica, on est dans le style rock alternatif, avec notamment la chanteuse Saffron, de son prénom Samantha Sparkling. Derrière les claviers, la basse et la guitare, on trouve Andy Todd, mais aussi Mick Pry et Timmy Dorney, extrait du premier album éponyme Republica sorti en juillet 1996. On retrouve ce titre Republica avec Ready to Go.

Europe Républicain bientôt à nouveau dans l'actualité, puisque l'année prochaine est prévue, après 27 ans d'absence, la sortie d'un troisième album, Damage Guns, à retrouver donc en 2027. On poursuit tout de suite avec un groupe londonien purement féminin. Le groupe s'appelle All Saints, c'est Melanie Blatt, Chasney Lewis, Simon Rainford, auxquels se rajoutent les deux sœurs, Nicole et Natalie Appleton, la première d'ailleurs l'épouse de Liam Gallagher. Le groupe All Saints qu'on retrouve ici avec un extrait de l'album Saints and Sinners, sorti en octobre 2000 avec Pure Shores.

l'instant, All Saints avec Pure Shores, le titre classera premier d'ailleurs dans les parades britanniques. L'émission du jour touche tout doucement à sa fin. On se retrouve mardi prochain entre 20 et 22 heures pour une nouvelle édition de Pop Rock Attitude. L'émission sera rediffusée ce jeudi entre 16 et 18 heures et samedi entre 18 et 20 heures. Très bientôt, vous retrouverez aussi la liste complète des titres diffusés sur le site radiocollège.fr via la page de l'émission où vous pourrez également réécouter les émissions des semaines précédentes. La semaine prochaine, la séquence Extended Play donc mettra à l'honneur Tokyo Hotel à l'occasion du 37e anniversaire de Bill Kaulitz, l'occasion de se replonger dans la carrière discographique et de permettre de découvrir l'ascension fulgurante d'un groupe révélé par Dork, Dan Monsoon et Shry, mais aussi de retrouver des titres marquants parfois oubliés comme Rhythmic, Der Letzte Dag ou An Deiner 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Et pour terminer cette émission, on se rend en 1966. Michel Polnareff n'a encore que 22 ans et arrive dans la chanson française avec une idée assez simple. Ne surtout pas faire comme les autres. Il possède une solide formation classique, mais regarde déjà vers Londres. Le rock et la pop anglo-saxonne. Son premier succès, La poupée qui fait non, vient à peine de sortir lorsqu'il enregistre à Londres au studio Pye, Love Me, Please Love Me. La mélodie est signée Michel Polnareff. Pour les paroles, il travaille avec Frank Gerald, tandis que l'arrangement est confié au Britannique Charles Blackwell. Le résultat surprend. Le titre porte un nom anglais, mais le texte est français et raconte une demande d'amour désespérée avec cette phrase devenue célèbre « Je suis fou de vous ». Le public répond immédiatement « Love me, please love me » devient numéro 1 en France et en Belgique et s'impose comme l'un des grands succès de l'été 1966. Au Festival de la Rose d'Or d'Antibes, le titre reçoit même le prix de la critique. Le morceau donne aussi son nom à l'album, même si celui-ci est d'abord simplement baptisé Michel Polnareff. On y retrouve déjà La poupée qui fait non, L'amour avec toi et Sous quelle étoile suis-je né. Le jeune Polnareff vient de poser les bases d'une carrière qui va profondément modifier le paysage de la pop française. D'ici là, plus que jamais, prenez soin de vous, de ceux qui vous entourent et excellente semaine.

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